0: tête tourne là, ça y est.
1: Hein?
0: Tu dis ma tête tourne.
2: Ça marche.
0: Je suis en train de faire un nouveau tapis déjà, j'ai mis deux trucs, ça y est.
1: Hein? Je vais regarder sur les...